Samuel 17, verset 47. Quel que soit ton obstacle, Dieu est le plus grand et avec toi. Alors, passe le mot.

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6: Gagner la course. Je traite durement mon corps, je le maîtrise sévèrement. De peur qu'après avoir proclamé la bonne nouvelle aux autres, je ne me trouve moi-même disqualifié. 1 Corinthiens 9, verset 27. Nous avons souvent tendance à remettre à plus tard les tâches désagréables. Mais Dieu veut que ses enfants aillent jusqu'au bout de la course dans laquelle ils se sont engagés. Voir 2 Timothée 4, verset 7. N'ayez pas peur de ce qui vous semble difficile. Dieu vous équipera pour la mission qu'il vous a confiée, quelle qu'elle soit. Paul évoque cette course pour la cause de l'Évangile dans 1 Corinthiens 9, verset 23 à 26. Courez donc de manière à remporter le prix.

0: nous invite à courir en ayant un objectif clair et à nous imposer la discipline nécessaire pour achever la course. Avec la grâce de Dieu, la victoire sera plus facile que vous ne l'imaginez.
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5: Gagner la course. Je traite durement mon corps, je le maîtrise sévèrement. De peur qu'après avoir proclamé la bonne nouvelle aux autres, je ne me trouve moi-même disqualifié. 1 Corinthiens 9, verset 27. Nous avons souvent tendance à remettre à plus tard les tâches désagréables. Mais Dieu veut que ses enfants aillent jusqu'au bout de la course dans laquelle ils se sont engagés. Voir 2 Timothée 4, verset 7. N'ayez pas peur de ce qui vous semble difficile. Dieu vous équipera pour la mission qu'il vous a confiée, quelle qu'elle soit. Paul évoque cette course pour la cause de l'Évangile dans 1 Corinthiens 9, versets 23 à 26. Courez donc de manière à remporter le prix. Il nous invite à courir en ayant un objectif clair et à nous imposer la discipline nécessaire pour achever la course. Avec la grâce de Dieu, la victoire sera plus facile que vous ne l'imaginez.
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4: Hé, hey, toi, passe le mot.
5: Le Seigneur n'a pas besoin d'épée ni de lance pour donner la victoire. 1 Samuel 17, verset 47. Quel que soit ton obstacle, Dieu est le plus grand et avec toi. Alors, passe le mot.

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1: Très belle matinée et bon réveil sur Radio Gospel. Quel plaisir de vous retrouver encore une fois ce matin, tout début de semaine. Nous sommes aujourd'hui lundi. J'espère que pour vous, bah, ça y est, le réveil se passe bien. En tous les cas, je vous l'assure, un très très bon programme pour vous accompagner jusqu'à 9h. C'est Jeanne à vos côtés. De la musique, vous le savez, le meilleur du gospel moderne. Et puis aussi de très bons rendez-vous encore qui vous attendent. Comme chaque jour, retrouvez votre rendez-vous. Je booste ma journée. Un rendez-vous témoignage aux alentours de 8h30. Il y aura également votre rubrique du Nouveau dans l'air avec un nouvel artiste qui viendra nous raconter l'histoire de sa chanson. Ça sera dans une petite demi-heure. Mais avant cela, de la musique, toujours et encore. Et puis aussi, tout de suite, votre rendez-vous quotidien avec Joyce Meyer et sa rubrique vitaminée.
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5: Gagner la course. Je traite durement mon corps, je le maîtrise sévèrement. De peur qu'après avoir proclamé la bonne nouvelle aux autres, je ne me trouve moi-même disqualifiée. 1 Corinthiens 9, verset 27. Nous avons souvent tendance à remettre à plus tard les tâches désagréables. Mais Dieu veut que ses enfants aillent jusqu'au bout de la course dans laquelle ils se sont engagés. Voir 2 Timothée 4, verset 7. N'ayez pas peur de ce qui vous semble difficile. Dieu vous équipera pour la mission qu'il vous a confiée, quelle qu'elle soit. Paul évoque cette course pour la cause de l'Évangile dans 1 Corinthiens 9, versets 23 à 26. Courez donc de manière à remporter le prix. Il nous invite à courir en ayant un objectif clair et à nous imposer la discipline nécessaire pour achever la course. Avec la grâce de Dieu, la victoire sera plus facile que vous ne l'imaginez.
4: Si vous souhaitez avoir plus d'encouragement de Joyce Meyer, abonnez-vous gratuitement à la newsletter sur joycemeyer.fr.

La prière du juste a une grande efficacité et tu es justifié en Jésus-Christ.

Et on voit là encore une belle journée qui commence sur Radio Gospel. Oui, c'est ça aussi, le meilleur de Gospel moderne pour vous réveiller chaque matin. J'espère que vous allez bien de votre côté. C'est Jeanne pour vous accompagner encore une fois en ce lundi matin. Alors oui, de la musique, des bons rendez-vous pour vous qui nous écoutez peut-être du côté de notre site internet, hein, radiogospel.fr, mais également sur l'application Radio Gospel. Vous pouvez la télécharger gratuitement. N'hésitez pas à écouter Radio Gospel directement sur votre tablette ou encore votre smartphone, histoire de pouvoir nous écouter où vous voulez, quand vous voulez, à la maison, au travail, dans votre voiture. Et oui, on vous accompagne partout. Et d'ailleurs, Radio Gospel est là aussi pour vous mettre tout de suite de bonne humeur avec la musique. Moi, je vous souhaite encore un bon réveil.

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Vous avez choisi Radio Gospel et vous faites bien d'être là en ce lundi matin. Comme chaque jour, nous allons retrouver votre rendez-vous quotidien du Nouveau dans l'air. Et bien oui, encore une fois, aujourd'hui, vous allez pouvoir découvrir le témoignage d'un nouvel artiste aux côtés de Nicolas. Oui, du Nouveau dans l'air, c'est un artiste qui vient nous raconter l'histoire de sa chanson. Comment a-t-il été inspiré? Dans quelles circonstances de vie aussi était-il lorsqu'il a écrit ce titre? Et bien, vous saurez tout dans quelques minutes. Restez avec moi. Je vous souhaite encore à tous une très belle écoute sur Radio Gospel.

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Au quotidien, du nouveau dans l'air, comme à chaque fois maintenant, vous retrouvez un artiste qui vient nous raconter l'histoire de sa chanson. C'est aux côtés de Nicolas, comme chaque matin, ce rendez-vous du nouveau dans l'air. Je vous le rappelle que vous retrouvez cela dans son intégralité ce soir, c'est à 19h. Ne manquez pas ce rendez-vous, tout de suite un petit condensé, rien que pour vous. Très bonne écoute. Du nouveau dans l'air, chaque chant a son histoire, avec Pierre Nicolas sur Radio Gospel.

0: Merci Pierre-Nicolas pour ce magnifique chant. Et le titre est déjà très évocateur, Bénédiction. Est-ce que tu peux nous en dire un peu plus ?
1: Alors en fait, c'est un chant qui a été écrit dans un contexte bien particulier. En fait, c'est une demande pour un projet pour bénir Israël. C'était un réseau d'amis qui m'avait demandé d'écrire un chant pour Israël, et l'idée c'était de pouvoir donner cet album. Donc ça a été demandé à plusieurs, c'était pas juste des conducteurs de louanges, c'était différents artistes, enfin bref, voilà. Et l'idée c'était de pouvoir donner cet album à l'ambassade d'Israël, à l'ambassadeur d'Israël en France. Voilà, il y a tout un contexte là, donc ça m'avait été demandé super en avant, tout ça. Et je pensais plus d'ailleurs faire un truc instrumental, genre je me cachais derrière. Et puis j'ai essayé de creuser, j'ai essayé de faire des choses, mais c'est pas super venu. Enfin, j'étais pas très satisfait. Et puis un jour, je suis juste tombé sur ce passage de Nombre, cette prière que les sacrificateurs. Et puis d'ailleurs, c'est super intéressant quand on voit dans la Bible, à la fin, il est écrit que quand les sacrificateurs prononçaient cette prière, Dieu dit, je bénirai les Israélites. C'est un passage qui m'a vraiment interpellé. Je me suis dit, mais il faut, faut qu'on chante ça, faut qu'on mette ça. Et encore une fois, juste le refrain est venu tout de suite. Que l'Éternel te bénisse et te garde. C'est venu tout de suite là. Et puis après, il y avait ce contexte, qui dit pour le peuple d'Israël, on essaye de pas forcément parler de Jésus, même si à la fin, en fait, je l'ai adapté sur l'album en parlant de Accueille ton roi. Là, j'étais plus intentionnel, plus congrégationnel. Mais à la base, donc l'idée c'était de trouver des passages dans l'Ancien Testament, de dire que Dieu est toujours le même, il est le même hier, aujourd'hui, éternellement. Et c'est lui qui a fait jaillir l'eau de la pierre, c'est lui qui a frayé une route dans la mer. Donc voilà, ce chant est venu là, c'était vraiment une prière à la base pour Israël.
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0: Et merci encore pour votre fidélité, de plus en plus nombreux à l'écoute de Radio Gospel. Bah oui, non seulement sur notre site internet, sur l'application Radio Gospel, et je le sais parce que vous nous écrivez via notre boîte mail dans l'onglet contact sur notre site internet. Vous nous écrivez d'un petit peu partout en France, mais même d'un petit peu partout dans le monde, hein, j'ai envie de dire, que ce soit de la Suisse, de la Turquie, de l'Afrique ou encore de l'Allemagne. Merci de nous écouter un petit peu partout. J'ai même appris qu'on nous écoute en Australie, aux États-Unis et encore en Grèce. Enfin voilà, moi je suis juste ravie. Un petit coucou et un petit clin d'œil à ceux qui nous écoutent depuis le Québec, parce que là aussi, vous nous écoutez, vous nous écrivez et ça fait juste chaud au cœur. Merci pour votre fidélité. Tout de suite, de la musique 100% chrétienne, c'est pour vous le meilleur du gospel moderne.
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2: Quelle est la différence entre le lait et les aliments solides? On donne du lait au bébé. Et puis on commence lentement à intégrer la nourriture solide. Eh bien, le lait de la parole, ce sont des messages que les bébés chrétiens peuvent supporter. Et c'est ce que Dieu peut faire pour moi. Combien il m'aime, combien je suis merveilleux. Toutes ces bonnes choses. Et c'est bien, c'est un bon point de départ. Cela attire les gens. Quelqu'un qui vient d'être sauvé n'a pas besoin d'avoir quelque chose de trop fort dès le départ. Il a besoin de s'établir dans sa relation avec Dieu et de savoir qu'il l'aime, qu'il veut faire des choses pour lui et qu'il répond aux prières. Mais si c'est tout ce qu'il a, il ne grandira jamais. Je les appelle des messages desserts. C'est comme tout le monde aime les desserts, mais nous savons tous que si vous ne vivez que de desserts, vous ne vivrez pas très longtemps ou vous serez en très mauvaise santé. Le mot « viande » représente des messages plus forts, des messages qui confrontent les comportements. Ce sont des messages qui, si vous les recevez, vous feront changer. Ce sont des messages qui vous font vous tortiller un peu dans votre siège et vous font regretter d'être venu. Mais sans ces messages, vous ne serez jamais fort.
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très belle matinée à l'écoute de Radio Gospel en ce tout début de semaine. Aujourd'hui, nous sommes lundi, c'est Jeanne à vos côtés jusqu'à 9h. Et puis, il n'y a pas que moi qui vous accompagne, bien sûr, mais aussi toutes nos animatrices qui sont à vos côtés. Et notamment, par exemple, Sabrina qui va vous retrouver ce soir pour faire le retour à la maison. C'est dès 18h avec Radio Gospel le soir. C'est toujours avec grand plaisir, bien sûr, qu'on vous accompagne. Moi, je continue de vous accompagner avec le meilleur du gospel moderne, mais aussi avec ce rendez-vous qui arrive très très vite maintenant. C'est votre rendez-vous Passe le mot à 8h. Alors surtout, on ne touche à rien.

0: sera juste après votre rendez-vous quotidien. Passe le mot. Bonne écoute.
1: Hey, toi, passe le mot. Le Seigneur n'a pas besoin d'épée ni de lance pour donner la victoire. 1 Samuel 17, verset 47. Quel que soit ton obstacle, Dieu est le plus grand et avec toi. Alors, passe le mot.

Le meilleur du gospel moderne, c'est ici que vous l'écoutez. Tout simplement, quel plaisir d'être à vos côtés encore aujourd'hui. Oui, on commence cette journée, on commence aussi cette nouvelle semaine. J'espère que pour vous, tout se passe bien de votre côté. Encore de bonnes choses à venir et notamment votre rendez-vous d'une pensée à l'autre. Alors, est-ce que vos pensées parfois vous font dévier? Est-ce que parfois vos pensées vous envahissent et vous mènent pas forcément sur le bon chemin? Eh bien, on va en parler de ces pensées qui parfois nous submergent. Ce sera dans quelques minutes. Restez avec moi, c'est juste après ce titre, pour continuer tout simplement la musique avec le meilleur du gospel moderne.

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1: Il est temps de rétablir vos priorités. De Joyce Meyer. Cherchez premièrement son royaume et sa justice, et tout cela vous sera donné par-dessus. Matthieu, chapitre 6, verset 33. L'une des armes les plus subtiles de Satan est la distraction. Il sait que si nous dévions, emportés par les soucis de ce monde, ce n'est plus qu'une affaire de temps pour que nous négligions notre relation avec Dieu. Même quand cela fait mal, Dieu veut parfois enlever les distractions qui nous séparent de lui pour nous maintenir dans une relation et une communion intime avec lui afin que nous lui restions fidèles. Si votre carrière, votre soif d'argent ou votre statut social deviennent plus importants pour vous que de plaire à Dieu, il est temps de rétablir vos priorités. Peut-être est-ce une relation avec quelqu'un qui vous empêche de passer du temps avec Dieu. Peut-être recherchez-vous l'attention et l'approbation de cette personne plus que celle de Dieu. Le principe fondamental est que toute situation ou désir nous empêchant d'être conduits par le Saint-Esprit et de vivre pour Dieu constitue une distraction malsaine et néfaste. Dieu veut que nos actions soient motivées par le Saint-Esprit et non par nos distractions. Prenez donc la décision aujourd'hui d'ôter ces distractions de votre vie et de vous concentrer sur Dieu. Si vous recherchez Dieu avant toute autre chose et de tout votre cœur, vous le trouverez. Il est toujours là. Il vous attend. Avez-vous parfois des difficultés à prendre un moment pour rencontrer votre Dieu? Prenez le temps d'écouter ce qu'il veut vous dire à ce sujet. Prenez un temps de pause avec Dieu, avec la pensée du jour, sur topchrétien.com.
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C'est comme ça qu'on commence merveilleusement une nouvelle journée à l'écoute du meilleur du gospel moderne, de la musique 100% chrétienne. C'est comme ça que ça se passe et aussi avec de bons rendez-vous, vous le savez, votre rendez-vous My Story, c'est ce qui arrive dans quelques minutes, même pas 10 minutes pour retrouver encore une fois un nouveau témoignage. Comment est-ce qu'une personne a un jour vécu une expérience surnaturelle avec Dieu? Les miracles dans la vie des gens, on les écoute chaque jour sur Radio Gospel. C'est My Story que vous retrouvez très vite, alors surtout on ne touche à rien.

0: 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Vous avez choisi Radio Gospel, merci pour votre fidélité. Comme promis, arrive à présent ce rendez-vous My Story. Eh bien oui, l'histoire d'une personne qui a vécu un jour une expérience surnaturelle avec Dieu, c'est pour vous maintenant. Et retrouvez par ailleurs l'intégralité de cette interview exclusive. Ça sera ce soir à 20h sur Radio Gospel. Bonne écoute. 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
1: Bonjour, je suis Roselyne. Je connais le Seigneur depuis l'âge de 40 ans. Avant, j'étais catholique comme beaucoup d'entre nous. Je suis allée à la messe le dimanche pour faire plaisir à mes parents. Et après, au bout d'un certain temps, j'ai tout abandonné. J'ai subi pas mal d'épreuves, de difficultés. Mais j'ai cherché plutôt dans tout ce qu'il ne fallait pas. Et les magnétiseurs, les voyants. Et j'ai déménagé suite à un divorce. Loin de ma famille, de mes enfants. Et là aussi, je suis allée un petit peu chez les voyants, mais ça ne m'apportait rien. Au contraire, ça détruisait encore plus ma vie. Je me suis aperçue que ça créait plutôt des malaises en moi, des mauvaises choses. Et un jour, une collègue m'a parlé du Seigneur. J'avais mon fils qui était très malade. Elle m'a parlé du Seigneur, pouvait le guérir. Elle m'emmenait à l'église, elle voulait m'emmener à l'église pour lui faire plaisir. Je suis allée à l'église, elle m'a donné une Bible. J'ai mis 3 épaisseurs de papier dessus, parce que je ne voulais pas qu'on voit que j'ai une Bible. Je l'ai lu un petit peu, mais pas trop. Je me suis pas trop intéressée. Et elle a continué tout l'hiver à m'emmener à l'église. Et puis quand elle a arrêté, moi j'ai arrêté aussi. Mais un dimanche, je sais pas pourquoi, j'ai eu envie d'aller à l'église. Mais j'étais remplie d'une colère. Au milieu du culte, je suis repartie. Je me suis mis debout, je suis repartie. Sans savoir pourquoi à ce moment-là. Les dimanches suivants, je suis retournée à l'église. Et à partir de ce jour-là, j'ai pas quitté. Les réunions du dimanche, la semaine, j'avais besoin d'aller à l'église. Et quand je suis allée à l'église évangélique, j'ai pleuré. J'étais bien, je me sentais bien soulagée. Et j'ai continué mon cheminement, j'ai eu envie de me faire baptiser. Mais je vivais en concubinage. Donc j'ai dû prendre une décision. Ça a été dur, mais j'étais quand même très heureuse de me faire baptiser. Bon, il y a eu d'autres difficultés qui se sont mises parce que j'avais quand même pas reçu la paix du Seigneur. Et la solitude me pesait énormément. Et jusqu'au jour où j'ai reçu cette paix et j'ai compris que personne d'autre ne pouvait m'apporter cette paix, combler ma solitude à part le Seigneur. L'an dernier, j'ai fait un micro-AVC. En perdant la vue d'un côté, là tout est rétabli. Il m'avait donné 1 an avant de me rétablir. Au bout de 4 mois, j'étais rétablie. Mes opérations, je me suis remise très très vite. Même les chirurgiens kinés ont tous été étonnés. Et là, j'ai découvert que Dieu guérissait. C'est un Dieu qui guérissait. On sait que la maladie, ça ne vient pas de Dieu. Dieu est bon. À la croix, il était mort pour nos péchés, mais nos maladies à égalité. C'est à nous, quelque part, de nous battre avec la maladie, de nous battre avec l'ennemi. Il nous a laissé cette liberté de pouvoir nous combattre. Et c'est vrai qu'il est merveilleux, il est grand, il est puissant.
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Vous avez choisi Radio Gospel et vous faites bien d'être là en cette matinée, en ce lundi. J'espère que pour vous, ben, tout se passe bien de votre côté. D'ailleurs, est-ce que vous savez ce que ça veut dire le mot gospel ? Le mot gospel, ça veut dire la bonne nouvelle. Et moi, j'ai une bonne nouvelle à vous annoncer encore ce matin, c'est que les bontés de Dieu se renouvellent chaque matin. Elles ne sont pas à leur terme, c'est la promesse de Dieu, c'est ce qu'il nous dit et elle est véritable. Et elle est pour vous aussi, vous là, qui nous écoutez maintenant de l'autre côté de la radio, sachez que les bontés de Dieu sont pour vous. Attendez-vous à lui encore aujourd'hui. Je vous assure, il va agir parce qu'il fait avec votre foi. Voilà, ça c'était la pensée du jour. Spéciale dédicace de Jeanne. Et puis je vous accompagne encore en musique, bien sûr. C'est le meilleur du gospel moderne.

0: Très belle matinée à l'écoute de Radio Gospel le matin. Et à présent, nos auditeurs ont la parole. Comment ça? Eh bien, avec le répondeur de Radio Gospel, vous êtes nombreux à nous laisser des témoignages tels que celui de Rose, que je vous laisse écouter tout de suite.
1: Allô, bonjour, c'est Rose de l'île de La Réunion. Je vous écoute depuis la semaine dernière. Toute votre équipe, elle est très agréable à écouter. Je suis bénie par vos chansons, tous vos méditations. Et je vous remercie beaucoup. Que Dieu vous bénisse.
0: Et merci beaucoup, Rose. Que Dieu vous bénisse aussi. Quel plaisir d'écouter ce témoignage. Et si vous voulez faire comme Rose de l'île de La Réunion, ben voilà, petit clin d'œil à vous qui nous écoutez depuis l'île de La Réunion. Ça fait tellement plaisir de vous savoir à l'écoute. Eh bien, n'hésitez pas, ça se fait directement sur notre répondeur au 0756 88 22 00. Le 0756 88 22 00. Belle matinée sur Radio Gospel. 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
4: Bonjour à tous, quel bonheur de commencer cette nouvelle semaine à vos côtés. Il est 9h, vous êtes sur Radio Gospel Matinée, c'est Sabrina pour vous accompagner durant cette prochaine heure. J'espère en tout cas que votre week-end a été ressourçant. Aujourd'hui, on va faire le plein d'encouragement. Allez, dans un instant, Jeanne va nous partager sa chronique d'une pensée à l'autre. Nous verrons comment aligner nos réflexions intérieures avec les promesses de Dieu. Côté musique, eh bien, le meilleur du gospel moderne et de la musique 100% chrétienne vous attendent. Mais pour démarrer la semaine du bon pied,

0: sera plus facile que vous ne l'imaginez.
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Le meilleur de la musique 100% chrétienne se poursuit sur Radio Gospel. Ravi d'être avec vous en cette matinée. Ne bougez pas, d'ici quelques minutes, Jeanne prendra le micro au travers de sa chronique D'une pensée à l'autre. Et oui, elle va nous expliquer comment cultiver une joie durable, celle qui vient d'en haut, même au milieu des défis quotidiens. Allez, en attendant, on continue d'élever nos cœurs avec le meilleur du gospel moderne. Très bonne écoute sur Radio Gospel.

0: De retour, vous êtes sur Radio Gospel. En tout cas, sachez que le combat de la foi se livre d'abord dans nos pensées, car ce sont elles qui guident nos choix et orientent toute notre vie spirituelle. Et bien, pour nous donner les clés d'une pensée renouvelée, accueillons avec une immense joie Jeanne au travers de sa chronique d'une pensée à l'autre. On l'écoute maintenant.
1: D'une pensée à l'autre. L'indifférence. Oui, quoi de plus terrible dans la vie que d'avoir cette impression de n'exister pour personne, de ne manquer à personne, ou bien de ne vivre pour personne. Qui pourrait comprendre d'ailleurs l'envie insatiable de briller, d'être admiré, de faire toute la différence dans l'indifférence. Quand les mots nous manquent, tant les mots M-A-U-X nous pèsent, l'abus de négligence est parfois pire que l'abus tout court. Espérer même souffrir dans l'espoir de se sentir vivant, mais pour qui et pourquoi ? Peut-être tout simplement pour être nous aussi ces personnes d'influence dans les faits de masse. Car depuis la masse informe que vous étiez dans le ventre de votre mère, eh bien sachez que Dieu vous connaissait déjà et qu'il vous a choisi pour des projets de bonheur, pour vous donner un avenir et de l'espérance.

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Quel plaisir de louer le Seigneur ensemble en cette matinée. En tout cas, pour garder cette bonne dynamique et cette joie dans le cœur tout au long de la journée, pensez à télécharger gratuitement l'application Radio Gospel sur l'App Store ou Google Play afin de retrouver toutes vos musiques et vos rubriques favorites. Je vous rappelle également que vous pouvez visiter notre site sur radiogospel.fr. Allez, on retourne tout de suite en musique avec de superbes nouveautés. Très bonne écoute.

dernier morceau a résonné dans votre cœur et que vous débordez de reconnaissance ce matin, ne gardez pas cette bénédiction pour vous tout seul. Votre histoire peut fortifier un autre auditeur. Prenez tout de suite le téléphone et partagez ce que Dieu a fait dans votre vie en appelant tout de suite notre répondeur au 0756 88 22 00. Je répète, 0756 88 22 00. On a hâte de vous entendre. Pour la suite, c'est en musique. On continue avec deux magnifiques pépites. Très bonne écoute sur Radio Gospel.

De retour, vous êtes sur Radio Gospel. Le temps passe tellement vite en votre compagnie. Avant de nous quitter, je vous rappelle que l'équipe de Radio Gospel est à vos côtés toute la journée. Retrouvez d'abord Jeanne sur Radio Gospel Matin de 7h à 9h. Jeanne va vous donner le sourire et faire le plein de rire et de foi dès le réveil. Puis moi, j'ai le bonheur de vous retrouver, et oui, moi Sabrina, sur Radio Gospel Matinée de 9h à 10h. Je vous accompagne pour insuffler du peps et de la joie dans vos activités matinales. Et en fin de journée, place à Loïc dans Radio Gospel Soirée de 18h à 19h, un rendez-vous apaisant pour vous accompagner en début de soirée tout en détente. Allez, pour clore cette matinée ensemble, place à la musique. Quant à moi, eh bien, je vais vous souhaiter une très très bonne journée, une très bonne écoute sur Radio Gospel, et je vous dis à demain.

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4: Hé, hey, toi, passe le mot.
5: Le Seigneur n'a pas besoin d'épée ni de lance pour donner la victoire. 1 Samuel 17, verset 47. Quel que soit ton obstacle, Dieu est le plus grand et avec toi. Alors, passe le mot.

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0: Merci Pierre-Nicolas pour ce magnifique chant. Et le titre est déjà très évocateur, Bénédiction. Est-ce que tu peux nous en dire un peu plus ?
1: Alors en fait, c'est un chant qui a été écrit dans un contexte bien particulier. En fait, c'est une demande pour un projet pour bénir Israël. C'était un réseau d'amis qui m'avait demandé d'écrire un chant pour Israël, et l'idée c'était de pouvoir donner cet album. Donc ça a été demandé à plusieurs, c'était pas juste des conducteurs de louanges, c'était différents artistes, enfin bref, voilà. Et l'idée c'était de pouvoir donner cet album à l'ambassade d'Israël, à l'ambassadeur d'Israël en France. Voilà, il y a tout un contexte là, donc ça m'avait été demandé super en avant, tout ça. Et je pensais plus d'ailleurs faire un truc instrumental, genre je me cachais derrière. Et puis j'ai essayé de creuser, j'ai essayé de faire des choses, mais c'est pas super venu. Enfin, j'étais pas très satisfait. Et puis un jour, je suis juste tombé sur ce passage de Nombre, cette prière que les sacrificateurs. Et puis d'ailleurs, c'est super intéressant quand on voit dans la Bible, à la fin, il est écrit que quand les sacrificateurs prononçaient cette prière, Dieu dit, je bénirai les Israélites. C'est un passage qui m'a vraiment interpellé. Je me suis dit, mais il faut, ben, faut qu'on chante ça, faut qu'on mette ça. Et encore une fois, juste le refrain est venu tout de suite. Que l'Éternel te bénisse et te garde. C'est venu tout de suite là. Et puis après, il y avait ce contexte qui dit pour le peuple d'Israël, on essaye de pas forcément parler de Jésus, même si à la fin, en fait, je l'ai adapté sur l'album en parlant de Accueille ton roi. Là, j'ai été plus intentionnel. Plus congrégationnel. Mais à la base, donc, l'idée c'était de trouver des passages dans l'Ancien Testament, de dire que Dieu est toujours le même. Il est le même hier, aujourd'hui, éternellement. Et c'est lui qui a fait jaillir l'eau de la pierre. C'est lui qui a frayé une route dans la mer. Donc voilà, ce chant est venu là. C'était vraiment une prière à la base pour Israël.
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5: Gagner la course. Je traite durement mon corps, je le maîtrise sévèrement. De peur qu'après avoir proclamé la bonne nouvelle aux autres, je ne me trouve moi-même disqualifiée. 1 Corinthiens 9, verset 27. Nous avons souvent tendance à remettre à plus tard les tâches désagréables. Mais Dieu veut que ses enfants aillent jusqu'au bout de la course dans laquelle ils se sont engagés. Voir 2 Timothée 4, verset 7. N'ayez pas peur de ce qui vous semble difficile. Dieu vous équipera pour la mission qu'il vous a confiée, quelle qu'elle soit. Paul évoque cette course pour la cause de l'Évangile dans 1 Corinthiens 9, verset 23 à 26. Courez donc de manière à remporter le prix. Il nous invite à courir en ayant un objectif clair et à nous imposer la discipline nécessaire pour achever la course. Avec la grâce de Dieu, la victoire sera plus facile que vous ne l'imaginez.
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Il est temps de rétablir vos priorités. De Joyce Meyer. Cherchez premièrement son royaume et sa justice, et tout cela vous sera donné par-dessus. Matthieu, chapitre 6, verset 33. L'une des armes les plus subtiles de Satan est la distraction. Il sait que si nous dévions, emportés par les soucis de ce monde, ce n'est plus qu'une affaire de temps pour que nous négligions notre relation avec Dieu. Même quand cela fait mal, Dieu veut parfois enlever les distractions qui nous séparent de lui pour nous maintenir dans une relation et une communion intime avec lui afin que nous lui restions fidèles. Si votre carrière, votre soif d'argent ou votre statut social deviennent plus importants pour vous que de plaire à Dieu, il est temps de rétablir vos priorités. Peut-être est-ce une relation avec quelqu'un qui vous empêche de passer du temps avec Dieu. Peut-être recherchez-vous l'attention et l'approbation de cette personne plus que celle de Dieu. Le principe fondamental est que toute situation ou désir nous empêchant d'être conduits par le Saint-Esprit et de vivre pour Dieu constitue une distraction malsaine et néfaste. Dieu veut que nos actions soient motivées par le Saint-Esprit et non par nos distractions. Prenez donc la décision aujourd'hui d'ôter ces distractions de votre vie et de vous concentrer sur Dieu. Si vous recherchez Dieu avant toute autre chose et de tout votre cœur, vous le trouverez. Il est toujours là. Il vous attend. Avez-vous parfois des difficultés à prendre un moment pour rencontrer votre Dieu? Prenez le temps d'écouter ce qu'il veut vous dire à ce sujet. Prenez un temps de pause avec Dieu, avec la pensée du jour, sur topchrétien.com.

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1: Bonjour, je suis Roselyne. Je connais le Seigneur depuis l'âge de 40 ans. Avant, j'étais catholique comme beaucoup d'entre nous. Je suis allée à la messe le dimanche pour faire plaisir à mes parents. Et après, au bout d'un certain temps, j'ai tout abandonné. J'ai subi pas mal d'épreuves, de difficultés. Mais j'ai cherché plutôt dans tout ce qu'il ne fallait pas. Et les magnétiseurs, les voyants. Et j'ai déménagé suite à un divorce, loin de ma famille, de mes enfants. Et là aussi, je suis allée un petit peu chez les voyants, mais ça ne m'apportait rien. Au contraire, ça détruisait encore plus ma vie. Je me suis aperçue que ça créait plutôt des malaises en moi, des mauvaises choses. Et un jour, une collègue m'a parlé du Seigneur. J'avais mon fils qui était très malade. Elle m'a parlé du Seigneur, elle pouvait le guérir. Elle m'emmenait à l'église, elle voulait m'emmener à l'église. Pour lui faire plaisir, je suis allée à l'église. Elle m'a donné une Bible. J'ai mis 3 épaisseurs de papier dessus parce que je ne voulais pas qu'on voit que j'ai une Bible. Je l'ai lue un petit peu, mais pas trop. Je ne me suis pas trop intéressée. Et elle a continué tout l'hiver à m'emmener à l'église. Et puis quand elle a arrêté, moi j'ai arrêté aussi. Mais un dimanche, je ne sais pas pourquoi, j'ai eu envie d'aller à l'église. Mais j'étais remplie d'une colère. Au milieu du culte, je suis repartie. Je me suis mis debout, je suis repartie. Sans savoir pourquoi à ce moment-là. Les dimanches suivants, je suis retournée à l'église. Et à partir de ce jour-là, je n'ai pas quitté. Les réunions du dimanche, la semaine, j'avais besoin d'aller à l'église. Et quand je suis allée à l'église évangélique, j'ai pleuré. J'étais bien, je me sentais bien soulagée. Et j'ai continué mon cheminement, j'ai eu envie de me faire baptiser, mais je vivais en concubinage. Donc j'ai dû prendre une décision, ça a été dur, mais j'étais quand même très heureuse de me faire baptiser. Bon, il y a eu d'autres difficultés qui se sont mises parce que j'avais quand même pas reçu la paix du Seigneur et la solitude me pesait énormément. Et jusqu'au jour où j'ai reçu cette paix et j'ai compris que personne d'autre ne pouvait m'apporter cette paix, combler ma solitude à part le Seigneur. L'an dernier, j'ai fait un micro-AVC. En perdant la vue d'un côté, là tout est rétabli, il m'avait donné 1 an avant de me rétablir. Au bout de 4 mois, j'étais rétablie. Mes opérations, je me suis remise très très vite, même les chirurgiens, kinés ont tous été étonnés. Et là, j'ai découvert que Dieu guérissait, c'était un Dieu qui guérissait. On sait que la maladie, ça ne vient pas de Dieu, Dieu est bon. À la croix, il était mort pour nos péchés, mais nos maladies à égalité. C'est à nous, quelque part, de nous battre avec la maladie, de nous battre avec l'ennemi. Il nous a laissé cette liberté de pouvoir nous combattre. Et c'est vrai qu'il est merveilleux, il est grand, il est puissant.
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4: Hey, toi, passe le mot.
5: Le Seigneur n'a pas besoin d'épée ni de lance pour donner la victoire. 1 Samuel 17, verset 47. Quel que soit ton obstacle, Dieu est le plus grand et avec toi. Alors, passe le mot.
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1: Bonjour, je suis Roselyne. Je connais le Seigneur depuis l'âge de 40 ans. Avant, j'étais catholique comme beaucoup d'entre nous. Je suis allée à la messe le dimanche pour faire plaisir à mes parents. Et après, au bout d'un certain temps, j'ai tout abandonné. J'ai subi pas mal d'épreuves, de difficultés. Mais j'ai cherché plutôt dans tout ce qu'il ne fallait pas. Et les magnétiseurs, les voyants. Et j'ai déménagé suite à un divorce, loin de ma famille, de mes enfants. Et là aussi, je suis allée un petit peu chez les voyants, mais ça ne m'apportait rien. Au contraire, ça détruisait encore plus ma vie. Je me suis aperçue que ça créait plutôt des malaises en moi, des mauvaises choses. Et un jour, une collègue m'a parlé du Seigneur. J'avais mon fils qui était très malade. Elle m'a parlé du Seigneur, elle pouvait le guérir. Elle m'emmenait à l'église, elle voulait m'emmener à l'église. Pour lui faire plaisir, je suis allée à l'église. Elle m'a donné une Bible. J'ai mis 3 épaisseurs de papier dessus parce que je ne voulais pas qu'on voit que j'ai une Bible. Je l'ai lu un petit peu, mais pas trop. Je ne me suis pas trop intéressée. Et elle a continué tout l'hiver à m'emmener à l'église. Et puis quand elle a arrêté, moi j'ai arrêté aussi. Mais un dimanche, je ne sais pas pourquoi, j'ai eu envie d'aller à l'église. Mais j'étais remplie d'une colère. Au milieu du culte, je suis repartie. Je me suis mis debout, je suis repartie. Sans savoir pourquoi à ce moment-là. Les dimanches suivants, je suis retournée à l'église. Et à partir de ce jour-là, je n'ai pas quitté. Les réunions du dimanche, la semaine, j'avais besoin d'aller à l'église. Et quand je suis allée à l'église évangélique, j'ai pleuré. J'étais bien, je me sentais bien soulagée. Et j'ai continué mon cheminement. J'ai envie de me faire baptiser. Mais je vivais en concubinage. Donc j'ai dû prendre une décision. Ça a été dur, mais j'étais quand même très heureuse de me faire baptiser. Bon, il y a eu d'autres difficultés qui se sont mises parce que j'avais quand même pas reçu la paix du Seigneur et la solitude me pesait énormément, énormément. Et jusqu'au jour où j'ai reçu cette paix et j'ai compris que personne d'autre ne pouvait m'apporter cette paix, combler ma solitude à part le Seigneur. L'an dernier, j'ai fait un micro-AVC en perdant la vue d'un côté. Là, tout est rétabli. Il m'avait donné 1 an avant de me rétablir. Au bout de 4 mois, j'étais rétablie. Mes opérations, je me suis remise très très vite. Même les chirurgiens kinés ont tous été étonnés. Et là, j'ai découvert que Dieu guérissait. C'était un Dieu qui guérissait. On sait que la maladie, ça ne vient pas de Dieu. Dieu est bon. À la croix, il était mort pour nos péchés, mais nos maladies à égalité. C'est à nous, quelque part, de nous battre avec la maladie, de nous battre avec l'ennemi. Il nous a laissé cette liberté de pouvoir nous combattre. Et c'est vrai qu'il est merveilleux, il est grand, il est puissant.
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0: sache qu'il n'y a plus de condamnation pour celui qui se confie en Jésus.
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4: La méditation de Joyce Meyer, votre vitamine quotidienne.
5: Gagner la course. Je traite durement mon corps, je le maîtrise sévèrement. De peur qu'après avoir proclamé la bonne nouvelle aux autres, je ne me trouve moi-même disqualifiée. 1 Corinthiens 9, verset 27. Nous avons souvent tendance à remettre à plus tard les tâches désagréables. Mais Dieu veut que ses enfants aillent jusqu'au bout de la course dans laquelle ils se sont engagés. Voir 2 Timothée 4, verset 7. N'ayez pas peur de ce qui vous semble difficile. Dieu vous équipera pour la mission qu'il vous a confiée, quelle qu'elle soit. Paul évoque cette course pour la cause de l'Évangile dans 1 Corinthiens 9, versets 23 à 26. Courez donc de manière à remporter le prix. Il nous invite à courir en ayant un objectif clair et à nous imposer la discipline nécessaire pour achever la course. Avec la grâce de Dieu, la victoire sera plus facile que vous ne l'imaginez.
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0: Merci Pierre-Nicolas pour ce magnifique chant. Et le titre est déjà très évocateur, Bénédiction. Est-ce que tu peux nous en dire un peu plus ?
1: Alors en fait, c'est un chant qui a été écrit dans un contexte bien particulier. En fait, c'est une demande pour un projet pour bénir Israël. C'était un réseau d'amis qui m'avait demandé d'écrire un chant pour Israël. Et l'idée, c'était de pouvoir donner cet album. Donc ça a été demandé à plusieurs... c'était pas juste des conducteurs de louanges, c'était différents artistes. Enfin bref, voilà. Et l'idée, c'était de pouvoir donner cet album à l'ambassade d'Israël, à l'ambassadeur d'Israël en France. Voilà, il y a tout un contexte là, donc ça m'avait été demandé super en avant, tout ça. Et je pensais plus d'ailleurs faire un truc instrumental, genre je me cachais derrière. Et puis j'ai essayé de creuser, j'ai essayé de faire des choses, mais c'est pas super venu. Enfin, j'étais pas très satisfait. Et puis un jour, je suis juste tombé sur ce passage de Nombre, cette prière que les sacrificateurs. Et puis d'ailleurs, c'est super intéressant quand on voit dans la Bible, à la fin, il est écrit que quand les sacrificateurs prononçaient cette prière, Dieu dit, je les bénirai, je bénirai les Israélites. C'est un passage qui m'a vraiment interpellé. Je me suis dit, mais il faut, faut qu'on chante ça, faut qu'on mette ça. Et encore une fois, juste le refrain est venu tout de suite. Que l'Éternel te bénisse et te garde. C'est venu tout de suite là. Et puis après, il y avait ce contexte qui dit pour le peuple d'Israël, on essaye de pas forcément parler de Jésus, même si à la fin, en fait, je l'ai adapté sur l'album en parlant de Accueille ton roi. Là, j'ai été plus intentionnel, plus congrégationnel. Mais à la base, donc, l'idée, c'était de trouver des passages dans l'Ancien Testament, de dire que Dieu est toujours le même. Il est le même hier, aujourd'hui, éternellement. Et c'est lui qui a fait jaillir l'eau de la pierre. C'est lui qui a frayé une route dans la mer. Donc voilà, ce chant est venu là. C'était vraiment une prière à la base pour Israël.
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1: Toute dépendance ou obsession commence par une habitude. Nous faisons quelque chose, une fois, deux fois, trois, quatre, cinq, et ensuite, tout à coup, vous avez cette pensée. Cela devient incontrôlable. 1 Pierre 5,8 « Car votre adversaire, le diable, comme un lion rugissant, recherchant qui dévorer. Nous devons lui résister dès son attaque. Prenons ceci comme un panneau avertisseur. Dieu me dit que je suis sur le point de m'attirer des ennuis. Et si nous arrêtions, ce ne serait pas difficile. Il n'y aurait aucune dépendance à briser. Quelqu'un qui a une dépendance ou un genre d'obsession dans sa vie, quelque chose dont vous diriez « je ne peux pas contrôler ça ». Écoutez-moi, il y a eu une époque dans votre vie où vous auriez pu et vous n'avez pas essayé. Pour aller de l'avant, ne focalisez pas sur tout ce que vous avez fait de mauvais dans le passé. Fermons-y la porte, nous n'allons pas vivre dans les regrets. Le regret ne fait que vous voler l'énergie dont vous avez besoin pour avoir la victoire.
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5: Hé, hey, toi, passe le mot.
6: Le Seigneur n'a pas besoin d'épée ni de lance pour donner la victoire. 1 Samuel 17, verset 47. Quel que soit ton obstacle, Dieu est le plus grand et avec toi. Alors, passe le mot.

Il est temps de rétablir vos priorités. De Joyce Meyer. Cherchez premièrement son royaume et sa justice, et tout cela vous sera donné par-dessus. Matthieu, chapitre 6, verset 33. L'une des armes les plus subtiles de Satan est la distraction. Il sait que si nous dévions, emportés par les soucis de ce monde, ce n'est plus qu'une affaire de temps pour que nous négligions notre relation avec Dieu. Même quand cela fait mal, Dieu veut parfois enlever les distractions qui nous séparent de lui pour nous maintenir dans une relation et une communion intime avec lui afin que nous lui restions fidèles. Si votre carrière, votre soif d'argent ou votre statut social deviennent plus importants pour vous que de plaire à Dieu, il est temps de rétablir vos priorités. Peut-être est-ce une relation avec quelqu'un qui vous empêche de passer du temps avec Dieu? Peut-être recherchez-vous l'attention et l'approbation de cette personne plus que celle de Dieu. Le principe fondamental est que toute situation ou désir nous empêchant d'être conduits par le Saint-Esprit et de vivre pour Dieu constitue une distraction malsaine et néfaste. Dieu veut que nos actions soient motivées par le Saint-Esprit et non par nos distractions. Prenez donc la décision aujourd'hui d'ôter ces distractions de votre vie et de vous concentrer sur Dieu. Si vous recherchez Dieu avant toute autre chose et de tout votre cœur, vous le trouverez. Il est toujours là. Il vous attend. Avez-vous parfois des difficultés à prendre un moment pour rencontrer votre Dieu? Prenez le temps d'écouter ce qu'il veut vous dire à ce sujet. Prenez un temps de pause avec Dieu, avec la pensée du jour, sur topchrétien.com.

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1: Où se trouve la solution ? S'acharner à vivre pour exister ou vouloir mourir pour s'oublier ? Même dans la mort, il peut y avoir la vie. Le don de soi, donner sa vie pour l'autre, Jésus l'a fait. Même prendre la vie, c'est mourir à soi et à toute forme d'espérance. Finalement, on peut être vivant et se sentir tellement mort. Quand il ne se passe plus rien au-dedans de soi, lorsque plus rien ne nous touche, que la misère passe sous nos yeux et nous répugne, que la souffrance du monde nous console parce qu'on se sent moins seul. N'est-ce pas là une façon de mourir à la vie ? Lorsque les entrailles se déchirent tant la souffrance est forte, on est prêt à n'importe quoi pour la faire taire. Malheureux geste de détresse qui pousse nos mains à faire saigner notre chair, peut-on vraiment trouver du soulagement dans cette douleur ? Nouvelle cicatrice du corps qui camoufle misérablement les entailles du cœur. Cœur brisé qui tue mon âme, cesse de me faire souffrir, je t'en supplie. Alors, je lève mes yeux vers le ciel, mais d'où me viendra le secours ? Le secours me vient de Dieu.
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5: Gagner la course. Je traite durement mon corps, je le maîtrise sévèrement. De peur qu'après avoir proclamé la bonne nouvelle aux autres, je ne me trouve moi-même disqualifiée. 1 Corinthiens 9, verset 27. Nous avons souvent tendance à remettre à plus tard les tâches désagréables. Mais Dieu veut que ses enfants aillent jusqu'au bout de la course dans laquelle ils se sont engagés. Voir 2 Timothée 4, verset 7. N'ayez pas peur de ce qui vous semble difficile. Dieu vous équipera pour la mission qu'il vous a confiée, quelle qu'elle soit. Paul évoque cette course pour la cause de l'Évangile dans 1 Corinthiens 9, versets 23 à 26. Courez donc de manière à remporter le prix. Il nous invite à courir en ayant un objectif clair et à nous imposer la discipline nécessaire pour achever la course. Avec la grâce de Dieu, la victoire sera plus facile que vous ne l'imaginez.
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0: Merci Pierre-Nicolas pour ce magnifique chant. Et le titre est déjà très évocateur, Bénédiction. Est-ce que tu peux nous en dire un peu plus ?
1: Alors en fait, c'est un chant qui a été écrit dans un contexte bien particulier. En fait, c'est une demande pour un projet pour bénir Israël. C'était un réseau d'amis qui m'avait demandé d'écrire un chant pour Israël, et l'idée c'était de pouvoir donner cet album. Donc ça a été demandé à plusieurs, c'était pas juste des conducteurs de louanges, c'était différents artistes, enfin bref, voilà. Et l'idée c'était de pouvoir donner cet album à l'ambassade d'Israël, à l'ambassadeur d'Israël en France. Voilà, il y a tout un contexte là, donc ça m'avait été demandé super en avant, tout ça. Et je pensais plus d'ailleurs faire un truc instrumental, genre je me cachais derrière. Et puis j'ai essayé de creuser, j'ai essayé de faire des choses, mais c'est pas super venu. Enfin, j'étais pas très satisfait. Et puis un jour, je suis juste tombé sur ce passage de nombre, cette prière que les sacrificateurs. Et puis d'ailleurs, c'est super intéressant quand on voit dans la Bible, à la fin, il est écrit que quand les sacrificateurs prononçaient cette prière, Dieu dit, je bénirai les Israélites. C'est un passage qui m'a vraiment interpellé. Je me suis dit, mais il faut, faut qu'on chante ça, faut qu'on mette ça. Et encore une fois, juste le refrain est venu tout de suite. Que l'Éternel te bénisse et te garde. C'est venu tout de suite là. Et puis après, il y avait ce contexte qui dit pour le peuple d'Israël, on essaye de pas forcément parler de Jésus, même si à la fin, en fait, je l'ai adapté sur l'album en parlant de Accueille ton roi. Là, j'ai été plus intentionnel, plus congrégationnel. Mais à la base, donc, l'idée, c'était de trouver des passages dans l'Ancien Testament, de dire que Dieu est toujours le même. Il est le même hier, aujourd'hui, éternellement. Et c'est lui qui a fait jaillir l'eau de la pierre. C'est lui qui a frayé une route dans la mer. Donc voilà, ce chant est venu là. C'était vraiment une prière à la base pour Israël.
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4: Hé, hey, toi, passe le mot.
5: Le Seigneur n'a pas besoin d'épée ni de lance pour donner la victoire. 1 Samuel 17, verset 47. Quel que soit ton obstacle, Dieu est le plus grand et avec toi. Alors, passe le mot.

Il est temps de rétablir vos priorités. De Joyce Meyer. Cherchez premièrement son royaume et sa justice, et tout cela vous sera donné par-dessus. Matthieu, chapitre 6, verset 33. L'une des armes les plus subtiles de Satan est la distraction. Il sait que si nous dévions, emportés par les soucis de ce monde, ce n'est plus qu'une affaire de temps pour que nous négligions notre relation avec Dieu. Même quand cela fait mal, Dieu veut parfois enlever les distractions qui nous séparent de lui pour nous maintenir dans une relation et une communion intime avec lui afin que nous lui restions fidèles. Si votre carrière, votre soif d'argent ou votre statut social deviennent plus importants pour vous que de plaire à Dieu, il est temps de rétablir vos priorités. Peut-être est-ce une relation avec quelqu'un qui vous empêche de passer du temps avec Dieu. Peut-être recherchez-vous l'attention et l'approbation de cette personne plus que celle de Dieu. Le principe fondamental est que toute situation ou désir nous empêchant d'être conduits par le Saint-Esprit et de vivre pour Dieu constitue une distraction malsaine et néfaste. Dieu veut que nos actions soient motivées par le Saint-Esprit et non par nos distractions. Prenez donc la décision aujourd'hui d'ôter ces distractions de votre vie et de vous concentrer sur Dieu. Si vous recherchez Dieu avant toute autre chose et de tout votre cœur, vous le trouverez. Il est toujours là. Il vous attend. Avez-vous parfois des difficultés à prendre un moment pour rencontrer votre Dieu? Prenez le temps d'écouter ce qu'il veut vous dire à ce sujet. Prenez un temps de pause avec Dieu, avec la pensée du jour, sur topchrétien.com.

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2: Bonjour, je suis Roselyne. Je connais le Seigneur depuis l'âge de 40 ans. Avant, j'étais catholique comme beaucoup d'entre nous. Je suis allée à la messe le dimanche pour faire plaisir à mes parents. Et après, au bout d'un certain temps, j'ai tout abandonné. J'ai subi pas mal d'épreuves, de difficultés. Mais j'ai cherché plutôt dans tout ce qu'il ne fallait pas. Et les magnétiseurs, les voyants. Et j'ai déménagé suite à un divorce, loin de ma famille, de mes enfants. Et là aussi, je suis allée un petit peu chez les voyants, mais ça ne m'apportait rien. Au contraire, ça détruisait encore plus ma vie. Je me suis aperçue que ça créait plutôt des malaises en moi, des mauvaises choses. Et un jour, une collègue m'a parlé du Seigneur. J'avais mon fils qui était très malade. Elle m'a parlé du Seigneur, elle pouvait le guérir. Elle m'emmenait à l'église, elle voulait m'emmener à l'église. Pour lui faire plaisir, je suis allée à l'église. Elle m'a donné une Bible. J'ai mis 3 épaisseurs de papier dessus parce que je ne voulais pas qu'on voit que j'ai une Bible. Je l'ai lu un petit peu, mais pas trop. Je ne me suis pas trop intéressée. Et elle a continué tout l'hiver à m'emmener à l'église. Et puis quand elle a arrêté, moi j'ai arrêté aussi. Mais un dimanche, je ne sais pas pourquoi, j'ai eu envie d'aller à l'église. Mais j'étais remplie d'une colère. Au milieu du culte, je suis repartie. Je me suis mis debout, je suis repartie. Sans savoir pourquoi à ce moment-là. Les dimanches suivants, je suis retournée à l'église. Et à partir de ce jour-là, je n'ai pas quitté. Les réunions du dimanche, la semaine, j'avais besoin d'aller à l'église. Et quand je suis allée à l'église évangélique, j'ai pleuré. J'étais bien, je me sentais bien soulagée. Et j'ai continué mon cheminement, j'ai eu envie de me faire baptiser, mais je vivais en concubinage. Donc j'ai dû prendre une décision, ça a été dur, mais j'étais quand même très heureuse de me faire baptiser. Bon, il y a eu d'autres difficultés qui se sont mises parce que je n'avais quand même pas reçu la paix du Seigneur et la solitude me pesait énormément. Et jusqu'au jour où j'ai reçu cette paix et j'ai compris que personne d'autre ne pouvait m'apporter cette paix, combler ma solitude à part le Seigneur. L'an dernier, j'ai fait un micro-AVC. En perdant la vue d'un côté, là tout est rétabli, il m'avait donné 1 an avant de me rétablir. Au bout de 4 mois, j'étais rétablie. Mes opérations, je me suis remise très très vite, même les chirurgiens kinés ont tous été étonnés. Et là, j'ai découvert que Dieu guérissait, c'était un Dieu qui guérissait. On sait que la maladie, ça ne vient pas de Dieu, Dieu est bon. À la croix, il était mort pour nos péchés, mais nos maladies à égalité. C'est à nous, quelque part, de nous battre avec la maladie, de nous battre avec l'ennemi. Il nous a laissé cette liberté de pouvoir nous combattre. Et c'est vrai qu'il est merveilleux, il est grand, il est puissant.
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1: La foi n'a rien à voir avec ce que nous voyons ou ce que nous ressentons. La foi est quelque chose dans notre cœur qui dit à notre cœur, Dieu est bon, Dieu tient parole, et si Dieu a dit qu'il fera ceci, il le fera. Je me fiche pas mal de ce que je vois ou ressens, ou de ce que disent les autres, ou combien de temps ça prendra. Vous devez comprendre ce qu'est la foi, car si vous croyez que la foi est quelque chose que vous êtes censé ressentir, vous n'avez rien compris.
2: Je ne sens vraiment pas que Dieu m'aime.
1: Ne dites jamais ça. Connaissez la Bible assez pour dire « je me fiche pas mal de ce que je ressens ». Je suis enracinée dans son amour. Son amour me rend plus que vainqueur par Christ. Dieu m'aime, il m'aime inconditionnellement. Quand j'étais toujours un ennemi de la croix, il m'a aimé et il est mort pour moi. Puis-je vous dire que Dieu ne vous aimera jamais plus qu'il ne vous aime en ce moment?
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5: Gagner la course. Je traite durement mon corps, je le maîtrise sévèrement. De peur qu'après avoir proclamé la bonne nouvelle aux autres, je ne me trouve moi-même disqualifiée. 1 Corinthiens 9, verset 27. Nous avons souvent tendance à remettre à plus tard les tâches désagréables. Mais Dieu veut que ses enfants aillent jusqu'au bout de la course dans laquelle ils se sont engagés. Voir 2 Timothée 4, verset 7. N'ayez pas peur de ce qui vous semble difficile. Dieu vous équipera pour la mission qu'il vous a confiée, quelle qu'elle soit. Paul évoque cette course pour la cause de l'Évangile dans 1 Corinthiens 9, versets 23 à 26. Courez donc de manière à remporter le prix. Il nous invite à courir en ayant un objectif clair et à nous imposer la discipline nécessaire pour achever la course. Avec la grâce de Dieu, la victoire sera plus facile que vous ne l'imaginez.
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0: Où se trouve la solution ? S'acharner à vivre pour exister ou vouloir mourir pour s'oublier ? Même dans la mort, il peut y avoir la vie. Le don de soi, donner sa vie pour l'autre, Jésus l'a fait. Même prendre la vie, c'est mourir à soi et à toute forme d'espérance. Finalement, on peut être vivant et se sentir tellement mort. Quand il ne se passe plus rien au-dedans de soi, lorsque plus rien ne nous touche, que la misère passe sous nos yeux et nous répugne, que la souffrance du monde nous console parce qu'on se sent moins seul. N'est-ce pas là une façon de mourir à la vie ? Lorsque les entrailles se déchirent tant la souffrance est forte, on est prêt à n'importe quoi pour la faire taire. Malheureux geste de détresse qui pousse nos mains à faire saigner notre chair, peut-on vraiment trouver du soulagement dans cette douleur ? Nouvelle cicatrice du corps qui camoufle misérablement les entailles du cœur. Cœur brisé qui tue mon âme, cesse de me faire souffrir, je t'en supplie. Alors, je lève mes yeux vers le ciel, mais d'où me viendra le secours ? Le secours vient de Dieu.
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3: Hey, toi, passe le mot. Le Seigneur n'a pas besoin d'épée ni de lance pour donner la victoire. 1 Samuel 17, verset 47. Quel que soit ton obstacle, Dieu est le plus grand et avec toi. Alors, passe le mot.

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1: Bonjour, je suis Roselyne. Je connais le Seigneur depuis l'âge de 40 ans. Avant, j'étais catholique comme beaucoup d'entre nous. Je suis allée à la messe le dimanche pour faire plaisir à mes parents. Et après, au bout d'un certain temps, j'ai tout abandonné. J'ai subi pas mal d'épreuves, de difficultés. Mais j'ai cherché plutôt dans tout ce qu'il ne fallait pas. Et les magnétiseurs, les voyants. Et j'ai déménagé suite à un divorce, loin de ma famille, de mes enfants. Et là aussi, je suis allée un petit peu chez les voyants, mais ça ne m'apportait rien. Au contraire, ça détruisait encore plus ma vie. Je me suis aperçue que ça créait plutôt des malaises en moi, des mauvaises choses. Et un jour, une collègue m'a parlé du Seigneur. J'avais mon fils qui était très malade. Elle m'a parlé du Seigneur, elle pouvait le guérir. Elle m'emmenait à l'église, elle voulait m'emmener à l'église. Pour lui faire plaisir, je suis allée à l'église. Elle m'a donné une Bible. J'ai mis 3 épaisseurs de papier dessus parce que je ne voulais pas qu'on voit que j'ai une Bible. Je l'ai lu un petit peu, mais pas trop. Je ne me suis pas trop intéressée. Et elle a continué tout l'hiver à m'emmener à l'église. Et puis quand elle a arrêté, moi j'ai arrêté aussi. Mais un dimanche, je ne sais pas pourquoi, j'ai eu envie d'aller à l'église. Mais j'étais remplie d'une colère. Au milieu du culte, je suis repartie. Je me suis mis debout, je suis repartie. Sans savoir pourquoi à ce moment-là. Les dimanches suivants, je suis retournée à l'église. Et à partir de ce jour-là, je n'ai pas quitté. Les réunions du dimanche, la semaine, j'avais besoin d'aller à l'église. Et quand je suis allée à l'église évangélique, j'ai pleuré. J'étais bien, je me sentais bien soulagée. Et j'ai continué mon cheminement, j'ai envie de me faire baptiser, mais je vivais en concubinage. Donc j'ai dû prendre une décision, ça a été dur, mais j'étais quand même très heureuse de me faire baptiser. Bon, il y a eu d'autres difficultés qui se sont mises parce que je n'avais quand même pas reçu la paix du Seigneur et la solitude me pesait énormément, énormément. Et jusqu'au jour où j'ai reçu cette paix et j'ai compris que personne d'autre ne pouvait m'apporter cette paix, combler ma solitude à part le Seigneur. L'an dernier, j'ai fait un micro-AVC. En perdant la vue d'un côté, là tout est rétabli. Il m'avait donné 1 an avant de me rétablir. Au bout de 4 mois, j'étais rétablie. Mes opérations, je me suis remise très très vite. Même les chirurgiens kinés ont tous été étonnés. Et là, j'ai découvert que Dieu guérissait. C'était un Dieu qui guérissait. On sait que la maladie, ça ne vient pas de Dieu. Dieu est bon. À la croix, il était mort pour nos péchés, mais nos maladies à égalité. C'est à nous, quelque part, de nous battre avec la maladie, de nous battre avec l'ennemi. Il nous a laissé cette liberté de pouvoir nous combattre. Et c'est vrai qu'il est merveilleux, il est grand, il est puissant.
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1: Je ne sais pas si vous êtes passé par là, mais je me rappelle plusieurs occasions où... J'ouvrais mon réfrigérateur et je sentais... Je fermais la porte en espérant que ça partirait. Alors, j'ouvrais de nouveau le frigo. Le brocoli pourri est le pire. C'est vraiment le pire. Alors, je bougeais certaines choses et puis je ne le trouvais pas, vous savez. Oh, je sais ce que je ferai. Ah, ceci s'occupera du problème. Certains d'entre vous mettent du parfum sur la pourriture depuis longtemps. Et vous savez ce que nous faisons? Nous le cachons, nous le prenons à l'église. Gloire à Dieu! C'est comme cela que nous allons, c'est comme cela que nous allons, c'est comme cela que nous allons à l'église chaque dimanche. C'est comme cela que nous rentrons, c'est comme cela que nous rentrons, c'est comme cela que nous rentrons, tout comme nous sommes venus. Et Dieu dit, c'est le moment de faire le ménage. Jetez donc votre spray odorant. Invitez le Saint-Esprit dans les endroits les plus profonds et les plus sombres de votre vie. Et dites, Seigneur, je me moque de si ça fait mal. Je refuse de vivre dans la déception. Je vais prendre responsabilité pour mon comportement et je veux que tu me montres ce qu'est la racine de mon problème.
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4: Bonjour, je m'appelle Lia et je vais vous raconter mon histoire. J'ai une enfance assez chamboulée, mais heureuse. Mes parents ont divorcé quand j'avais à peu près 8 ans. Et je voyais pas mon père très souvent. Mais bon, malgré tout, ma mère a quand même réussi à nous donner cet amour-là et à nous faire aimer Jésus très tôt dans notre vie, dans mon enfance. En 2000, on a déménagé dans un autre pays. Et du coup, je voyais mon père de moins en moins souvent. On a fini par ne plus se voir du tout. Et du coup, ça a été assez brutal parce que j'ai eu un nouveau collège, des nouveaux amis, un nouvel environnement. J'ai subi des abus sexuels, hein, des attouchements, des comportements de la part d'une connaissance de la famille. Et du coup, ça a créé chez moi comme une envie de me réfugier quelque part. Je me suis créé un refuge personnel dans lequel j'avais comme presque seul ami Dieu et à qui je parlais quand j'avais besoin, quand j'avais envie, quand j'avais des moments très difficiles pour ne pas perturber ma famille. J'ai préféré ne rien leur dire pour les protéger de cette personne qui menaçait de leur faire du mal ou du tort si jamais je disais quoi que ce soit. Plus tard dans mon adolescence, j'ai décidé de m'engager avec Dieu, de le suivre jusqu'à la fin. Lorsque j'ai pris mon engagement, j'ai pensé tout abandonner. Je me suis dit, je vais pas continuer, mais avec Dieu, je me suis dit, tout va bien se passer, tout va aller de mieux en mieux. Quand j'étais dans le fond du trou, où je pensais vraiment à finir avec mes jours, à finir avec ma vie, et ce jour-là où j'ai demandé à Dieu de m'aider, c'est comme s'il y avait eu quelque chose qui s'était passé, et du jour au lendemain, j'ai senti la différence. Je suis passé de la tristesse à la joie. Je suis passé de la dépression à vouloir sortir, m'amuser, faire des choses que je ne faisais pas avant. Et du coup, pour moi, la différence, elle est flagrante. Vivre sans Jésus, c'est impossible pour moi. Une fois, quand tu as commencé à vivre avec Jésus, tu ne peux pas vouloir retourner en arrière. C'est impossible. J'ai consulté un psychologue qui m'a dit humainement, ça ne sert à rien. Il faut vivre avec ça, c'est la vie, c'est comme ça. Ça arrive, mais... La personne va aller en justice, elle va être punie, elle va aller en prison. Mais moi, cette personne-là, je veux pas qu'elle aille en prison, c'est pas mon but. Mon but, c'est de lui faire comprendre qu'elle m'a fait quelque chose de mal, mais que depuis que j'ai rencontré Jésus, moi, je lui pardonne. Si Dieu m'a aidé à avancer, si j'ai pu m'en sortir, c'est-à-dire que d'autres personnes aussi peuvent en sortir et peuvent avancer malgré le fait qu'elles aient eu ça dans leur vie. En ce moment, je suis en train de finir mon master. Je continue d'avancer dans la vie, les choses vont de mieux en mieux, je suis de plus en plus épanouie et vraiment j'espère que mon témoignage te touchera, j'espère que mon témoignage t'aura servi, je t'encourage aussi à continuer sur cette voie.
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1: Où se trouve la solution ? S'acharner à vivre pour exister ou vouloir mourir pour s'oublier ? Même dans la mort, il peut y avoir la vie. Le don de soi, donner sa vie pour l'autre, Jésus l'a fait. Même prendre la vie, c'est mourir à soi et à toute forme d'espérance. Finalement, on peut être vivant et se sentir tellement mort. Quand il ne se passe plus rien au-dedans de soi, lorsque plus rien ne nous touche, que la misère passe sous nos yeux et nous répugne, que la souffrance du monde nous console parce qu'on se sent moins seul, n'est-ce pas là une façon de mourir à la vie ? Lorsque les entrailles se déchirent tant la souffrance est forte, on est prêt à n'importe quoi pour la faire taire. Malheureux geste de détresse qui pousse nos mains à faire saigner notre chair, peut-on vraiment trouver du soulagement dans cette douleur ? Nouvelle cicatrice du corps qui camoufle misérablement les entailles du cœur. Cœur brisé qui tue mon âme, cesse de me faire souffrir, je t'en supplie. Alors, je lève mes yeux vers le ciel, mais d'où me viendra le secours ? Le secours me vient de Dieu.
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0: N'oublie pas ce que te dit Jésus. Tout est possible à celui qui croit.
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4: Bonjour, je suis Roselyne. Je connais le Seigneur depuis l'âge de 40 ans, donc ça fait 31 ans. Avant, j'étais catholique comme beaucoup d'entre nous. Je suis allée à la messe le dimanche pour faire plaisir à mes parents. Et après, au bout d'un certain temps, j'ai tout abandonné. J'ai subi pas mal d'épreuves, de difficultés. Mais j'ai cherché plutôt dans tout ce qu'il ne fallait pas. Pas dans l'Église, pas dans le Seigneur, je ne savais pas. J'ai les magnétiseurs, les voyants, tout ce qui n'était pas bon, en fin de compte. Et j'ai déménagé suite à un divorce. Je suis venue sur la côte, loin de ma famille, de mes enfants, trop loin d'un côté. Mais d'un autre côté, j'ai rencontré le Seigneur ici. Et là aussi, je suis allée un petit peu chez les voyants, mais ça ne m'apportait rien. Au contraire, ça détruisait encore plus ma vie. Je me suis aperçue que ça créait plutôt des malaises en moi, des mauvaises choses. Et un jour, une collègue m'a parlé du Seigneur. J'avais mon fils qui était très malade. Elle m'a parlé du Seigneur, pouvait le guérir. Moi, d'un côté, j'allais voir un guérisseur. Elle me parlait du Seigneur. Ça ne me touchait pas. Elle m'emmenait à l'église. Elle voulait m'emmener à l'église. Pour lui faire plaisir, je suis allée à l'église. Elle m'a donné une Bible. J'ai mis 3 épaisseurs de papier dessus parce que je ne voulais pas qu'on voit que j'ai une Bible. Je l'ai lu un petit peu, mais pas trop. Je ne me suis pas trop intéressée. Et elle a continué tout l'hiver à m'emmener à l'église. Elle se déplaçait de Nice, ça faisait une dizaine de kilomètres. Elle m'emmenait en plein hiver à l'église, elle repartait. Et puis quand elle a arrêté, moi j'arrêtais aussi. Mais un dimanche, je ne sais pas pourquoi, j'ai eu envie d'aller à l'église. J'ai pris mon fils, je suis allée à l'église. Mais j'étais remplie d'une colère. Au milieu du culte, je suis repartie. Je me suis mis debout, je suis repartie. Je ne sais pas, sans savoir pourquoi à ce moment-là. Mais les dimanches suivants, je suis retournée à l'église. Et à partir de ce jour-là, je n'ai pas quitté. Les réunions du dimanche, la semaine, j'avais besoin d'aller à l'église. C'est vrai qu'avant, j'étais quand même retournée à l'église catholique après tous ces problèmes que j'avais. Mais je pleurais, mais vraiment de peine, de chagrin. Et quand je suis allée à l'église évangélique, j'ai pleuré. Mais j'ai pleuré, j'étais bien, je me sentais bien soulagée. Et à l'église, vraiment, c'était un cocon pour moi. Ou même si je pleurais, je ne sais pas, il y avait quelque chose qui me retenait, qui me donnait envie de revenir. Et j'ai continué mon cheminement, j'ai eu envie de me faire baptiser. Mais je vivais en concubinage. Donc j'ai dû prendre une décision. Ça a été dur, mais j'étais quand même très heureuse de me faire baptiser. Donc j'étais baptisée le 16 mai 1987, 1988. Et j'étais baptisée du Saint-Esprit le lendemain. Parce que la veille, le pasteur y avait dit qu'il y avait une réunion de prière le lendemain. Et j'étais la seule des baptisés à avoir entendu. Personne n'avait entendu. Je suis allée et c'est là que j'ai reçu le baptême du Saint-Esprit. J'ai continué mon cheminement avec le Seigneur, où j'étais vraiment très bien. Bon, il y a eu d'autres difficultés qui se sont mises parce que j'avais quand même pas reçu la paix du Seigneur et la solitude me pesait énormément, énormément. Et vraiment, c'est là que je vois que Dieu est bon, compatissant, miséricordieux, parce que j'ai quand même chuté à cause de ce problème de solitude. Mais le Seigneur ne m'a jamais lâché, jamais. Et malgré tout, je continuais d'aller à l'église. Je pense que c'est ce qui m'a tenu, parce que je m'accrochais beaucoup à l'église, aux enseignements, à tout, aux frères et sœurs. Et la parole, je la lisais quand même, malgré mes chutes, tout ce que j'ai pu avoir. Et jusqu'au jour où j'ai reçu cette paix et j'ai compris que personne d'autre ne pouvait m'apporter cette paix, combler ma solitude à part le Seigneur. L'an dernier, j'ai fait un micro-AVC en perdant la vue d'un côté. Là, tout est rétabli. Il m'avait donné un an avant de me rétablir. Au bout de 4 mois, j'étais rétablie. Mes opérations, je me suis remise très très vite. Même les chirurgiens kinés ont tous été étonnés. Et là, j'ai découvert que Dieu guérissait. C'était un Dieu qui guérissait. Donc, j'étais toujours, même avant d'être croyante, j'allais un peu voir les guérisseurs pour être guérie, mais pour apprendre aussi. Parce que j'ai essayé d'imposer les mains où je me suis détraqué la santé. Ça m'a fait beaucoup de mal, mais je n'ai pas compris pourquoi. Mais là, maintenant, avec le Seigneur, on sait que la maladie, ça ne vient pas de Dieu. Dieu est bon, il y a même méchant, ça ne vient pas de Dieu. Et même pendant la nuit, le Seigneur m'a enseigné qu'à la croix, il était mort pour nos péchés, mais nos maladies à égalité. Donc vraiment, c'est une conviction qu'il m'a donnée, je ne démordrai pas. Et des passages de la Bible aussi qui m'a montré vraiment qu'il guérissait. C'était lui qui avait tout accompli à la croix, il nous avait déjà guéris. Donc on n'avait pas à lutter ou à supplier Dieu de nous guérir, puisqu'elle l'avait déjà fait. Ce n'est plus une promesse, c'est un fait. Il l'accomplit, c'est un fait. Donc maintenant, c'est à nous, quelque part, de nous battre avec la maladie, de nous battre avec l'ennemi qui nous envoyait la maladie. Mais Jésus, dans tout ça, il nous a donné puissance, il nous a donné autorité, il nous a laissé cette liberté de pouvoir nous combattre. Et c'est vrai qu'il est merveilleux, il est grand, il est puissant.
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4: Hé, hey, toi, passe le mot.
5: Le Seigneur n'a pas besoin d'épée ni de lance pour donner la victoire. 1 Samuel 17, verset 47. Quel que soit ton obstacle, Dieu est le plus grand et avec toi. Alors, passe le mot.

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0: rappelle-toi que Dieu ne te juge pas. Il t'aime, te pardonne et te donne un nouveau départ.
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Élevons nos mains vers notre Dieu. Élevons nos mains vers notre Dieu. S'il y a des personnes ici ce soir qui croient de tout leur cœur que Dieu est le même hier, aujourd'hui et demain, avec moi qu'ils élèvent les mains maintenant. Seigneur, nous croyons que tu peux toutes choses dans nos vies, dans nos situations. De Moïse à Sarah, de Lazare à Cana, tu as béni, tu as guéri, tu as sauvé. Continue de le faire, Seigneur.

Merci Jésus pour tout ce que tu es en train de faire maintenant. Merci pour tout ce que tu es en train de faire dans nos cœurs. Merci pour tout ce que tu es en train de semer dans nos vies maintenant. Merci pour la résurrection. Merci pour la vie. Merci pour ta parole. Merci pour ton pardon. Merci pour ta présence. Merci pour ta joie. Merci de semer en nous tout ce que tu es. Comme tu l'as fait dans le cœur de tant et tant de gens il y a 2000 ans. Fais-le ici et maintenant pour nous. Fais-le pour moi. Il va le faire pour toi. Amen.

0: va accomplir. Tes merveilles, tes miracles dans nos vies.
1: N'oublie pas ce que te dit Jésus. Tout est possible à celui qui croit.

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5: Gagner la course. Je traite durement mon corps, je le maîtrise sévèrement. De peur qu'après avoir proclamé la bonne nouvelle aux autres, je ne me trouve moi-même disqualifiée. 1 Corinthiens 9, verset 27. Nous avons souvent tendance à remettre à plus tard les tâches désagréables. Mais Dieu veut que ses enfants aillent jusqu'au bout de la course dans laquelle ils se sont engagés. Voir 2 Timothée 4, verset 7. N'ayez pas peur de ce qui vous semble difficile. Dieu vous équipera pour la mission qu'il vous a confiée, quelle qu'elle soit. Paul évoque cette course pour la cause de l'Évangile dans 1 Corinthiens 9, verset 23 à 26. Courez donc de manière à remporter le prix. Il nous invite à courir en ayant un objectif clair et à nous imposer la discipline nécessaire pour achever la course. Avec la grâce de Dieu, la victoire sera plus facile que vous ne l'imaginez.
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1: Où se trouve la solution ? S'acharner à vivre pour exister ou vouloir mourir pour s'oublier ? Même dans la mort, il peut y avoir la vie. Le don de soi, donner sa vie pour l'autre, Jésus l'a fait. Même prendre la vie, c'est mourir à soi et à toute forme d'espérance. Finalement, on peut être vivant et se sentir tellement mort. Quand il ne se passe plus rien au-dedans de soi, lorsque plus rien ne nous touche, que la misère passe sous nos yeux et nous répugne, que la souffrance du monde nous console parce qu'on se sent moins seul. N'est-ce pas là une façon de mourir à la vie ? Lorsque les entrailles se déchirent tant la souffrance est forte, on est prêt à n'importe quoi pour la faire taire. Malheureux geste de détresse qui pousse nos mains à faire saigner notre chair, peut-on vraiment trouver du soulagement dans cette douleur ? Nouvelle cicatrice du corps qui camoufle misérablement les entailles du cœur. Cœur brisé qui tue mon âme, cesse de me faire souffrir, je t'en supplie. Alors, je lève mes yeux vers le ciel, mais d'où me viendra le secours ? Le secours vient de Dieu.
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0: La prière du juste a une grande efficacité et tu es justifié en Jésus-Christ.
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5: Gagner la course. Je traite durement mon corps, je le maîtrise sévèrement. De peur qu'après avoir proclamé la bonne nouvelle aux autres, je ne me trouve moi-même disqualifié. 1 Corinthiens 9, verset 27. Nous avons souvent tendance à remettre à plus tard les tâches désagréables. Mais Dieu veut que ses enfants aillent jusqu'au bout de la course dans laquelle ils se sont engagés. Voir 2 Timothée 4, verset 7. N'ayez pas peur de ce qui vous semble difficile. Dieu vous équipera pour la mission qu'il vous a confiée, quelle qu'elle soit. Paul évoque cette course pour la cause de l'Évangile dans 1 Corinthiens 9, verset 23 à 26. Courez donc de manière à remporter le prix. Il nous invite à courir en ayant un objectif clair et à nous imposer la discipline nécessaire pour achever la course. Avec la grâce de Dieu, la victoire sera plus facile que vous ne l'imaginez.
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0: Mon Dieu pourvoira à tous tes besoins selon sa richesse, avec gloire en Jésus-Christ.
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4: Hé, hey, toi, passe le mot.
5: La promesse de Dieu est pour tous ceux qui sont loin. Acte 2, verset 39. Persévère dans la prière pour que Dieu attire à lui ceux qui te sont chers. Alors, passe le mot.

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5: Tenez votre esprit en éveil. Pour moi, je ne peux rien faire de mon propre chef. Je juge seulement comme le Père me l'indique. Jean 5, verset 30. Si beaucoup de personnes n'accomplissent pas grand-chose dans la vie, c'est souvent parce que le fait de mener un projet à son terme leur fait peur. Si elles prenaient seulement la peine de s'y atteler, elles verraient que ce n'est pas si terrible que cela. Il est dit dans 1 Pierre 1, verset 13, « Tenez votre esprit en éveil et ne vous laissez pas distraire. Mettez toute votre espérance dans la grâce qui vous sera accordée le jour où Jésus-Christ apparaîtra. Ne vous laissez pas diriger par votre esprit. Lorsque vous sentez venir des pensées d'infériorité ou d'incompétence, refusez-les et rappelez-vous que la grâce de Dieu est suffisante pour répondre à tous vos besoins. » Efforcez-vous de faire une chose à la fois et appuyez-vous sur la puissance de Dieu et non sur vos propres forces.
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0: Il est 2h.
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4: Hé, hey, toi, passe le mot.
5: La promesse de Dieu est pour tous ceux qui sont loin. Acte 2, verset 39. Persévère dans la prière pour que Dieu attire à lui ceux qui te sont chers. Alors, passe le mot.